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Sodium, Na, plus 1. Magnesium, Mg, plus 2. Aluminum, Al, plus 3. Potassium, K, plus 1. Calcium, Ca, plus 2. Chromium, Cr, plus 2, 3, 6.

0: Lequel des anges a-t-il jamais dit « Assieds-toi à ma droite »
1: C'est le sage de tes ennemis, ton marchepied.
0: Ne sont-ils pas tous des esprits au service de Dieu?
1: En faveur de ceux qui doivent hériter du salut.
0: Épître aux Hébreux, chapitre 2.
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0: Et si la parole annoncée par des anges a reçu la foi, et si toute transgression et toutes les obéissances a reçu un jour pour la solution, comment échapperons-nous à un nouveau genre à silence elle?
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0: On est arrivé à terme d'une forme d'indépendance pour le projet de. Le fait que l'on a pris soin de ne pas utiliser le nom indépendance pour ne pas hériter Belgrade et donner ainsi une chance.
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0: Pomocą ti sa umy premierma. Et la soie lui par en arrière. Deux. Continue, descend plus profondément. Trois. Descends encore. Quatre. Laisse-toi aller par en arrière comme si tu voyageais dans le temps. Tu continues de descendre. Cinq. Tu descends toujours. Six. De mieux en mieux. Sept. Tu retournes en arrière et tu t'abandonnes. Huit. Neuf. 10. Dans quel siècle te trouves-tu?
1: Septième siècle.
0: Décris-moi ton habillement. Qu'est-ce que tu portes aujourd'hui pendant que tu entends les trompettes?
1: J'ai une robe blanche, brodée d'or, des broderies de fleurs en fil d'or, avec des manches en mousseline, genre de mousseline.
0: Parle-moi de ta coiffure.
1: J'ai les cheveux plats. J'ai pas de coiffure. Sur mes épaules.
0: Tes cheveux sont longs?
1: Oui.
0: Quelle couleur?
1: Brun châtain. Raides. Ils sont très raides. J'en ai pas été non plus.
0: Elle est pas ton nom encore?
1: Emmanuel.
0: Est-ce que tu es seule?
1: Non, c'est plein de gens.
0: Est-ce que tu es accompagné de quelqu'un?
1: Oui. Un gars. Assez grand.
0: Est-ce que vous avez été à un banquet dans la cité? Que vous avez fêté la venue du roi.
1: Je viens de voir passer le carrosse sur moi.
0: Est-ce que tu trouves beau?
1: Oui.
0: Un. Commence à descendre la première marche. Et laisse-toi aller par en arrière. 2. Continue, descend plus profondément. 3. Descend encore. 4. Laisse-toi aller par en arrière comme si tu voyageais dans le temps. Continue de descendre. 5. Descends toujours. 6. Mieux en mieux. 7. Retourne en arrière et tu t'abandonnes. 8. 9. 10.